0: Oui,
1: ben
0: oui.
1: Ça ne se dit pas parce que déjà que les pas
0: sont.
1: Non. Mais ça, il a raison.
0: Mais il est utile, mais on fait tout ça à l'envers.